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Merci Seigneur. Oui, merci pour toujours. 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
2: Je connais un Dieu qui est le véritable Dieu. À la place de la poussière, il donne un turban royal. À la place d'un vêtement de deuil, il donne un vêtement de louange. Il est le Dieu qui change toutes choses et toutes circonstances. Il donne une huile de joie là où la tristesse s'était révélée et manifestée. Je vais te parler d'un Dieu qui fait toutes choses.

Mon frère, ma soeur, ne te laisse intimider par aucune parole de limitation. Tu n'es pas ce que l'on dit que tu es, mais tu es ce que Dieu, qui est ton créateur, dit que tu es. Laisse l'Esprit de Dieu révéler en toi le plan parfait que Dieu a pour ta vie. Nous allons le déclarer encore.

Il en a fait le libérateur de son peuple face au plus grand roi de l'époque. 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
3: Bonjour à tous. Le procès en appel des attentats de Trèbes et Carcassonne, il débute aujourd'hui devant la cour d'assises de Paris. Trois personnes, dont une femme accusée d'être les complices du tireur, sont rejugées. Le 23 mars 2018, des attaques terroristes près de Carcassonne, puis une prise d'otage dans un magasin de Trèbes avait coûté la vie à quatre personnes, dont le colonel Arnaud Beltrame. Pour Laurent Nunez, aucune piste n'est exclue après le déraillement d'un TER en Normandie. Le ministre de l'Intérieur s'est exprimé hier. Les faits, on le rappelle, se sont déroulés vendredi. 44 personnes ont été blessés. Un morceau de rail présent sur la voie pourrait être à l'origine de l'accident. Une enquête est en cours. La Russie continue d'intensifier ses frappes sur les infrastructures ukrainiennes. Elle a visé ce week-end des installations ferroviaires tout près de la frontière polonaise. Un drone a notamment touché hier la locomotive d'un train de voyageurs reliant Kiev à Varsovie sans faire de victimes, selon

au risque de feux de forêt des Pyrénées-Orientales aux Bouches-du-Rhône en passant par l'Ardèche. Et puis la fin du rêve pour les Bleus du basket. Les joueuses de l'équipe de France sont perdues en finale du Mondial hier soir. Les Françaises ont été surclassées par les États-Unis 97 à 79. Pourtant, devant de 14 points en début de match, elles ont perdu le fil avant de sombrer. Les Américaines, elles décrochent leur 5e titre mondial d'affilée. À noter tout de même que les Françaises empochent leur première médaille en 73 ans dans un mondial féminin. Excellent début de journée à tous. 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
1: Bélier, bonne forme, mais ce n'est pas une raison pour vous alimenter de façon déséquilibrée. Taureau, vous avez besoin de modifier votre façon de vivre, de sortir davantage. Gémeaux, votre charme fait des ravages. Vos amis vous présentent de nouvelles têtes et vous invitent à des réjouissances conviviales. Cancer, si vous ne faites pas d'efforts, votre conjoint va finir par se lasser de porter seul toutes les responsabilités. Lion, trop de nervosité nuit à votre équilibre psychique. Faites de la relaxation ou des exercices de respiration. Vierge, contentez-vous de prendre des contacts et de vous informer. Récoltez un maximum d'infos que vous utiliserez le moment venu. Balance, avec votre partenaire, vous vous comprenez à demi-mot. Main dans la main et les yeux dans les yeux, vous roucoulez sans voir le temps passer. Scorpion, vous êtes en forme. Vous rayonnez de mille feux en pleine possession de vos atouts charmes. Sagittaire, Vénus vous invite à une danse lascive et voluptueuse. Vous êtes aux anges car vos désirs deviennent des réalités. Que demander de plus ? Capricorne, journée houleuse en perspective. Si vous le pouvez, prenez quelques jours de repos. Verseau, les relations publiques sont une deuxième nature chez vous. Vous savez vous adapter comme un caméléon. Poisson, les célibataires ont le vent en poupe. Vous avez envie de rencontrer de nouvelles têtes et d'élargir votre carnet d'adresses.
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2: Et nous sommes le 14 septembre aujourd'hui, nous fêtons les Cornelia et les Corneilles. Et en ce 14 septembre, je pourrais vous parler de Martin Fourcade, né en 1988, le biathlète et le sportif le plus médaillé des JO d'hiver devant Jean-Claude Killy. J'aurais aussi pu vous parler de la chanteuse Amy Winehouse, née en 1983. Mais le 14 septembre 1982, un accident de voiture prenait la vie de la princesse Grace sur la route de la Turbie. Grace Kelly vient d'une famille riche de Philadelphie. À 17 ans, elle décide de devenir comédienne et prend des cours d'art dramatique à New York. Elle fait ses débuts au cinéma en 1951 à 22 ans. On la retrouve au générique du Train sifflera trois fois en 52 et l'année suivante, elle est nommée à l'Oscar du meilleur second rôle féminin dans Mogambo. En 1955, elle remporte l'Oscar de la meilleure actrice pour son rôle dans Une fille de province. Grace Kelly devient l'une des coqueluches des Américains. Elle est repérée par Hitchcock qui en fera une de ses muses les plus célèbres. Le crime était presque parfait, Fenêtre sur cour ou encore La main au collet. C'est lors de ce tournage que Grace Kelly fait la rencontre du prince Rainier de Monaco venu sur le tournage du film. Le conte de fées débute. Grace Kelly épouse Rainier le 19 avril 1956, devient la princesse Grace de Monaco et donne naissance à trois enfants, Caroline, Albert et Stéphanie, mais doit aussi abandonner sa carrière cinématographique. Le 14 septembre 82, très certainement suite à un malaise au volant de sa voiture, Stéphanie assise à côté d'elle, elle sort de la route. Grace Kelly décédera le lendemain à l'hôpital. La citation du jour est signée de la princesse Grace. J'évite de regarder en arrière, je préfère les bons souvenirs aux regrets.
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4: Bonjour, bonjour à tous, c'est la fin du rêve pour les Bleus du basket, le champion de France frappe fort en top 14 et puis un nouveau leader en Ligue 1, Actu Sport chargé ce matin. Et d'abord, impuissantes, les joueuses de l'équipe de France de basket ont vu le rêve d'un titre de championne du monde s'envoler, les Françaises surclassées par les États-Unis 97 à 79. Pourtant, devant de 14 points en début de match, les Bleus ont perdu le fil avant de sombrer. Forcément, beaucoup de déceptions pour Valériane Ayayi au micro de Beansport, écoutez.
5: On a fait une bonne première mi-temps, en tout cas les bonnes premières 15 minutes. Derrière, on les laisse revenir à la mi-temps, donc on a plus que 2 points d'avance. Et en deuxième mi-temps, elles ont augmenté leur intensité et nous, on l'a pas fait. Donc voilà, elles ont été plus fortes ce soir. Pour l'instant, on se rend même pas compte qu'on a fait une bonne Coupe du Monde. Pour l'instant, on est déçus parce qu'on n'était pas venus pour ça. On avait envie de mieux.
4: Et les Américaines, elles décrochent leur 5e titre mondial d'affilée. Autre large victoire, celle du Stade Toulousain en top 14. Toulouse surclasse Bordeaux-Bègle 48 à 12 en clôture de la 2e journée. Première victoire cette saison pour le champion de France qui se rassure, comme le reconnaît Calvin Gourgue sur Canal+.
6: On voulait produire du jeu et arriver à tenir ce rythme pendant 4e minute, être vraiment lié et avoir fait une grosse perf devant tout notre public pour la première à Ernest. On est très content du travail qu'on a fourni. On est très heureux d'avoir fait un match abouti. Bien sûr, il y a des choses à corriger, mais on est très content ce soir.
4: Et après deux journées, c'est Pau et Lyon qui se partagent la tête devant La Rochelle, Toulouse et l'UBB. Eux aussi décrochent leur première victoire. Le Paris Saint-Germain renoue avec le succès en Ligue 1. 1-0 à Brest hier soir. La bonne opération est pour Lille qui domine 3-2-0 et prend la tête du championnat. Lens de son côté fait match nul de partout au Mans. Derrière Lille, Monaco et Rennes complètent le podium. Un mot de tennis, deuxième grand chelem pour Alexander Zverev. Trois mois après Roland-Garros, l'Allemand s'offre l'US Open, un succès net en 4-7 contre Ben Shelton. Et puis le cyclisme, premier grand tour pour Enric Mas. L'Espagnol remporte la Vuelta à Grenade après une dernière étape dominée par Tobias Alan Johnsen. Voilà pour l'actu sport, excellente journée à vous.
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2: 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Bonjour, au programme de votre soirée de télé de ce lundi 14 septembre sur TF1, la cible, suite de la série avec Thomas Sisley et Fovoto. Sur France 2, La mère et l'assassin, série avec Hélène de Fougerolles. Morgane mène une vie bien réglée avec son mari et leurs deux filles, mais tout bascule lorsqu'une de ses filles disparaît soudainement. Sur France 3, Les 7 mercenaires, film avec Denzel Washington. À la fin du 19e siècle, dans l'Ouest américain, la petite ville de Rose Creek est mise à feu et à sang par un homme d'affaires sans scrupules qui souhaite chasser les habitants pour s'approprier s'approprier leurs terres. Sur TMC, Fast and Furious 9, film avec Vin Diesel. Sur France 4, Alex Vizorek est une dernière fois une œuvre d'art, spectacle. Sur M6, L'amour est dans le pré, présenté par Karine Le Marchand. Et puis sur France 5, Légitime défense, documentaire sur le thème L'affaire de la route toxique. Enquête sur la pollution provoquée par l'usure des pneus. À chaque kilomètre parcouru, des milliards de particules fines de plastique sont rejetées dans l'environnement. Très belle soirée télé à tous.
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3: Bonjour à tous, une nouvelle version de l'interdiction des réseaux sociaux aux moins de 15 ans présentée à Bruxelles. C'est l'annonce ce matin sur X d'Emmanuel Macron. On rappelle que la mesure avait été retoquée en août par le Conseil constitutionnel. Cette fois, le président a chargé son gouvernement de soumettre une nouvelle version à la Commission européenne. Nouvelle hausse des cours du pétrole. Le baril de Brent a dépassé ce matin les 107 $, alors que la situation reste encore très tendue au Moyen-Orient, en cause notamment la fermeture d'un oléoduc clé en Arabie Saoudite et de nouvelles attaques dans le détroit d'Hormuz. En parallèle, Oman a annoncé le report d'une réunion prévue aujourd'hui entre l'Iran et les pays du Golfe sur l'avenir de cet axe stratégique. L'actualité en France, c'est le procès en appel des attentats de Trèbes et Carcassonne. Il débute aujourd'hui. Trois prévenus accusés d'être les complices du tireur sont rejugés. On le rappelle, le 23 mars 2018, des attaques terroristes près de Carcassonne, puis une prise d'otage dans un magasin de Trèbes avait coûté la vie à quatre personnes, dont le colonel Arnaud Beltrame. Il n'y aura pas de gel du barème des impôts dans le prochain budget. C'est ce qu'a indiqué hier sur BFM TV la porte-parole du gouvernement, Maud Bréjon. Selon elle, cette mesure augmenterait mécaniquement la fiscalité pour l'ensemble des Français. On rappelle que l'exécutif recherche 30 milliards d'euros d'économies pour réduire le déficit de la dette. On passe au sport. Le rugby tout d'abord et la victoire large du Stade Toulousain hier en top 14. Toulouse a surclassé Bordeaux-Bègles 48-12 en clôture de la deuxième journée.

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2: Bélier, bonne forme, mais ce n'est pas une raison pour vous alimenter de façon déséquilibrée. Taureau, vous avez besoin de modifier votre façon de vivre, de sortir davantage. Gémeaux, votre charme fait des ravages. Vos amis vous présentent de nouvelles têtes et vous invitent à des réjouissances conviviales. Cancer, si vous ne faites pas d'efforts, votre conjoint va finir par se lasser de porter seul toutes les responsabilités. Lion, trop de nervosité nuit à votre équilibre psychique. Faites de la relaxation ou des exercices de respiration. Vierge, contentez-vous de prendre des contacts et de vous informer. Récoltez un maximum d'infos que vous utiliserez le moment venu. Balance, avec votre partenaire, vous vous comprenez à demi-mot. Main dans la main et les yeux dans les yeux, vous recoulez sans voir le temps passer. Scorpion, vous êtes en forme. Vous rayonnez de mille feux, en pleine possession de vos atouts charmes. Sagittaire, Vénus vous invite à une danse lascive et voluptueuse. Vous êtes aux anges car vos désirs deviennent des réalités. Que demander de plus ? Capricorne, journée houleuse en perspective. Si vous le pouvez, prenez quelques jours de repos. Verseau, les relations publiques sont une deuxième nature chez vous. Vous savez vous adapter comme un caméléon. Poisson, les célibataires ont le vent en poupe. Vous avez envie de rencontrer de nouvelles têtes et d'élargir votre carnet d'adresses.
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2: Et nous sommes le 14 septembre aujourd'hui, nous fêtons les Cornelia et les Corneilles. Et en ce 14 septembre, je pourrais vous parler de Martin Fourcade, né en 1988, le biathlète et le sportif le plus médaillé des JO d'hiver devant Jean-Claude Killy. J'aurais aussi pu vous parler de la chanteuse Amy Winehouse, née en 1983. Mais le 14 septembre 1982, un accident de voiture prenait la vie de la princesse Grace sur la route de la Turbie. Grace Kelly vient d'une famille riche de Philadelphie. À 17 ans, elle décide de devenir comédienne et prend des cours d'art dramatique à New York. Elle fait ses débuts au cinéma en 1951, à 22 ans. On la retrouve au générique du Train sifflera trois fois en 52. Et l'année suivante, elle est nommée à l'Oscar du meilleur second rôle féminin dans Mogambo. En 1955, elle remporte l'Oscar de la meilleure actrice pour son rôle dans Une fille de province. Grace Kelly devient l'une des coqueluches des Américains. Elle est repérée par Hitchcock, qui en fera une de ses muses les plus célèbres. Le crime était presque parfait, Fenêtre sur cour ou encore La main au collet. C'est lors de ce tournage que Grace Kelly fait la rencontre du prince Rainier de Monaco, venu sur le tournage du film. Le conte de fées débute. Grace Kelly épouse Rainier le 19 avril 1956, devient la princesse Grace de Monaco et donne naissance à trois enfants, Caroline, Albert et Stéphanie, mais doit aussi abandonner sa carrière cinématographique. Le 14 septembre 82, très certainement suite à un malaise au volant de sa voiture, Stéphanie assise à côté d'elle, elle sort de la route. Grace Kelly décédera le lendemain à l'hôpital. La citation du jour est signée de la princesse Grace. J'évite de regarder en arrière, je préfère les bons souvenirs au regard.
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4: Bonjour, bonjour à tous, c'est la fin du rêve pour les Bleus du basket. Le champion de France frappe fort en top 14 et puis un nouveau leader en Ligue 1. Actu Sport chargé ce matin. Et d'abord, impuissantes, les joueuses de l'équipe de France de basket ont vu le rêve d'un titre de championne du monde s'envoler. Les Françaises surclassées par les États-Unis 97 à 79. Pourtant, devant de 14 points en début de match, les Bleus ont perdu le fil avant de sombrer. Forcément, beaucoup de déception pour Valériane Ayayi au micro de Bein Sport. Écoutez.
5: On a fait une bonne première mi-temps, en tout cas les bonnes premières 15 minutes. Derrière, on les laisse revenir à la mi-temps, donc on a plus que 2 points d'avance. Et en deuxième mi-temps, elles ont augmenté leur intensité et nous, on l'a pas fait. Donc voilà, elles ont été plus fortes ce soir. Pour l'instant, on se rend même pas compte qu'on a fait une bonne Coupe du Monde. Pour l'instant, on est déçus parce qu'on n'était pas venus pour ça. On avait envie de mieux.
4: Et les Américaines, elles décrochent leur 5e titre mondial d'affilée. Autre large victoire, celle du Stade Toulousain en top 14. Toulouse surclasse Bordeaux-Bègles 48 à 12 en clôture de la 2e journée. Première victoire cette saison pour le champion de France qui se rassure, comme le reconnaît Calvin Gourgue sur Canal+.
6: On voulait produire du jeu et arriver à tenir ce rythme pendant 80 minutes, être vraiment lié, avoir fait une grosse perf devant tout notre public pour la première à Ernest. On est très content du travail qu'on a fourni. On est très heureux d'avoir fait un match abouti. Bien sûr, il y a des choses à corriger, mais on est très content ce soir.
4: Et après 2 journées, c'est Pau et Lyon qui se partagent la tête devant La Rochelle, Toulouse et l'UBB. Eux aussi décrochent leur première victoire. Le Paris Saint-Germain renoue avec le succès en Ligue 1. 1-0 à Brest hier soir. La bonne opération est pour Lille qui domine 3-2-0 et prend la tête du championnat. Lens de son côté fait match nul de partout au Mans. Derrière Lille, Monaco et Rennes complètent le podium. Un mot de tennis, 2e grand chelem pour Alexander Zverev. 3 mois après Roland-Garros, l'Allemand s'offre l'US Open. Un succès net en 4-7 contre Ben Shelton. Et puis le cyclisme, premier grand tour pour Enric Mas. L'Espagnol remporte la Vuelta à Grenade après une dernière étape dominée par Tobias Allan Johnsen. Voilà pour l'actu sport. Excellente journée à vous.
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1: Bonjour, au programme de votre soirée télé de ce lundi 14 septembre sur TF1, La Cible, suite de la série avec Thomas Sisley et Fauve Auto. Sur France 2, La Mère et l'Assassin, série avec Hélène de Fougerolles. Morgane mène une vie bien réglée avec son mari et leurs deux filles, mais tout bascule lorsqu'une de ses filles disparaît soudainement. Sur France 3, Les 7 mercenaires, film avec Denzel Washington. À la fin du 19e siècle, dans l'Ouest américain, la petite ville de Rose Creek est mise à feu et à sang par un homme d'affaires sans scrupules qui souhaite chasser les habitants pour s'approprier leurs terres. Sur TMC, Fast and Furious 9, film avec Vin Diesel. Sur France 4, Alex Vizorek est une dernière fois une œuvre d'art, spectacle. Sur M6, L'amour est dans le pré, présenté par Karine Lemarchand. Et puis sur France 5, Légitime défense, documentaire sur le thème L'affaire de la route toxique. Enquête sur la pollution provoquée par l'usure des pneus. À chaque kilomètre parcouru, des milliards de particules fines de plastique sont rejetées dans l'environnement. Très belle soirée télé à tous.
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3: Bonjour à tous, nous irons jusqu'au bout. Les mots d'Emmanuel Macron sur X ce matin sur l'interdiction des réseaux sociaux aux moins de 15 ans. Le président annonce ainsi avoir chargé son gouvernement de présenter une nouvelle version de la mesure à la Commission européenne. Mesure qui, on le rappelle, a été retoquée par le Conseil constitutionnel, notamment parce qu'elle n'était pas conforme au droit européen. Déjà ces dernières semaines, le chef de l'État a assuré dans un courrier à l'Union européenne que les restrictions devaient être mieux définies et encadrées pour protéger les mineurs. La Russie continue d'intensifier ses frappes sur les infrastructures ukrainiennes. Elle a visé ce week-end des installations ferroviaires tout près de la frontière polonaise. Un drone a notamment touché hier la locomotive d'un train de voyageurs reliant Kiev à Varsovie sans faire de victimes selon les autorités des deux pays. En Suède, la gauche et l'extrême droite au coude à coude. Selon les résultats préliminaires, les sociaux-démocrates arrivent très légèrement en tête des législatives. La chef des sociaux-démocrates s'est en tout cas dite prête à gouverner. Retour en France et Marine Le Pen, elle s'impose toujours dans les sondages pour l'élection présidentielle. De nouvelles enquêtes parues ce week-end et ce lundi placent la candidate du Rassemblement national largement en tête des intentions de vote au premier tour. Elle devance Jean-Luc Mélenchon et Édouard Philippe qui se disputent la deuxième place pour le second tour. L'enquête continue après le déraillement d'un TER en Normandie. Les faits, on le rappelle, se sont déroulés vendredi. 44 personnes ont été blessées. Un morceau de rail présent sur la voie pourrait être à l'origine de l'accident. Le ministre de l'Intérieur, Laurent Nunez, a indiqué ce dimanche qu'aucune piste n'était exclue. Un acte malveillant a notamment été évoqué par certains responsables politiques. Et puis on passe au sport. D'abord le football et le Paris Saint-Germain qui renoue avec le succès en Ligue 1. Paris a gagné à Brest 1-0. La bonne opération, c'est pour Lille qui domine 3, une victoire qui lui permet de prendre la tête du championnat. Lens de son côté fait match nul 2-2 au Mans. Derrière Lille, Monaco et Rennes complètent le podium. Et puis on termine avec un mot de tennis. Deuxième grand chelem pour Alexander Zverev. 3 mois après Roland-Garros, l'Allemand s'est offert hier l'US Open à New York.

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3: Bonjour à tous. Une nouvelle version de l'interdiction des réseaux sociaux au moins de 15 ans. Un texte a été transmis aujourd'hui à la Commission européenne. Un mois après le rejet de cette mesure par le Conseil constitutionnel, le gouvernement espère qu'elle est désormais conforme au droit européen. L'objectif d'Emmanuel Macron est de faire appliquer cette interdiction avant la fin de son mandat au printemps. L'ouverture du procès en appel des attentats de Trèbes et Carcassonne. Trois personnes accusées d'être les complices du tireur sont jugées depuis ce matin. On le rappelle, les attaques du 23 mars 2018 près de Carcassonne, puis la prise d'otage dans un supermarché avaient fait 4 morts, dont le colonel Arnaud Beltrame. Vincent Roberti à la tête du comité d'organisation des JO d'hiver 2030. Le numéro 2 du comité d'organisation va assurer l'intérim de la présidence suite à la démission jeudi dernier d'Edgar Gros-Piron dans un contexte de grave crise de gouvernance. Décision prise ce matin en Assemblée Générale. Parmi les noms qui circuleraient pour reprendre durablement la présidence, Martin Fourcade, Michel Vion ou encore Henri Giscard d'Estaing. Une attaque inacceptable et intolérable. Le ministre des Affaires étrangères Jean-Noël Barrot dénonce de nouvelles frappes russes en Ukraine. Des installations ferroviaires ont été ciblées tout près de la frontière polonaise ce week-end. Un drone a notamment touché hier la locomotive d'un train de voyageurs reliant Kiev à Varsovie. Des températures au-dessus des normales de saison. Il va faire chaud aujourd'hui en France. On dépassera les 30 degrés sur une bonne partie de la France et même 35 dans le sud-ouest. Conséquence directe, le risque de feux de forêt s'intensifie. 7 départements des Pyrénées-Orientales, aux Bouches-du-Rhône, en passant par l'Ardèche, sont placés en alerte orange. Et puis un grand hommage à Charlie Dalin. La ville de Concarneau organise ce soir un rassemblement exceptionnel à la mémoire du dernier vainqueur du Vendée Globe, décédé en juin dernier d'un cancer. Une flotte impressionnante doit défiler dans la baie, survolée ensuite par la patrouille de France. L'événement débutera à 17h. Passez une excellente journée à notre écoute.
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4: Bonjour, bonjour à tous. À la une de l'actu, un drame, encore un, en Guadeloupe. Un homme de 36 ans a été tué par balle à Baïf. Les secours ont découvert son corps dans sa voiture après avoir été appelé pour un accident. Mais l'accident aurait été provoqué par une course-poursuite avant que la victime ne soit abattue par l'un autre conducteur. D'après le procureur de Basse-Terre, rien ne confirme pour l'instant ces hypothèses. Aucune piste n'est écartée. Une autopsie du corps de la victime est prévue aujourd'hui. Pendant ce temps, en Martinique, une tentative de braquage aux Anses d'Arlet. 5 personnes ont été interpellées par les gendarmes et placées en garde à vue quelques heures seulement après les faits. L'enquête pour éclaircir les différentes responsabilités est en cours. Un éventuel lien avec la fusillade du quartier Belle Étoile à Saint-Joseph est également examiné. Toujours en Martinique, les bus vont-ils faire leur retour cette semaine? La patience semble encore nécessaire. Le conseil d'administration de Martinique Transport aurait débloqué plusieurs centaines de milliers d'euros, mais ce sera uniquement à la fin du mois, soit dans une quinzaine de jours. Le transport urbain est à l'arrêt, on le rappelle, depuis le 1er septembre. Retour en Guadeloupe, le combat continue pour les pêcheurs. L'intersyndicale organise une réunion publique aujourd'hui à Pointe-à-Pitre. Objectif pour les marins, dénoncer les interdictions qui mettent leur filière en difficultés. Les professionnels de la pêche menacent d'une mobilisation à grande ampleur si aucune mesure n'est prise. Les participants à la réunion publique aujourd'hui pourront poser des questions aux professionnels. Un mot de basket maintenant. Déception pour la Guadeloupéenne Janelle Salin et les Bleus. L'équipe de France s'est battue en finale du mondial par les États-Unis 97 à 79. Les Françaises n'ont rien pu faire. Janelle Salin et les Bleus décrochent tout de même la

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1: 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Bonjour à tous, c'est nettoyage, colère et poursuite en vue. La mairie de Saint-Denis dresse le bilan de la nouvelle nuit de tension au chaudron. Plusieurs départs de feu ont été signalés, dont un véhicule incendié à proximité d'une station-service. Au moins 5 personnes ont été interpellées. La ville condamne avec la plus grande fermeté ces violences urbaines et appelle chacun au calme et à la responsabilité. D'après la mairie, des mineurs auraient été signalés dans les responsables. Ce sont donc les parents qui pourraient régler la facture du nettoyage et de la remise en état. Des élus appellent à prendre des sanctions contre les responsables de ces débordements. Il est jugé devant les assises du Maine-et-Loire. À partir d'aujourd'hui, le Réunionnais Stéphane Iganache comparé pour 2 meurtres lors de sa cavale en 2023. Au cours d'une permission de sortie, il avait tué une femme de 40 ans à Angers en juin 2023, avec laquelle il entretenait une relation. Et puis à Chadian, au nord de Laval, il avait tué cette fois un homme de 73 ans. Le verdict est attendu vendredi. Stéphane Iganache risque la prison à perpétuité. Encore un drame sur les routes de la Réunion. Un motard a perdu la vie dans un accident au niveau du boulevard Lancastel à Saint-Denis. L'homme âgé d'une trentaine d'années n'a pas survécu malgré l'intervention des secours. Les circonstances exactes de l'accident restent pour l'instant à déterminer. La circulation a été fermée dans les deux sens une partie de la soirée, le temps de l'intervention des secours. La piste accidentelle privilégiée après la mort du chef d'entreprise Valère Narayanin, l'homme d'affaires réunionnais est décédé dans un restaurant de Sainte-Clotilde. Les témoins présents sur place au moment des faits ont été entendus hier. Il aurait accidentellement chuté dans les escaliers. Et puis enfin, l'accès à la plage des Roches Noires interdit à partir d'aujourd'hui à Saint-Paul en cause des travaux de recalibrage après les épisodes de forte houle. L'objectif est d'éviter les risques de submersion de sable dans le port de Saint-Gilles. Le site est donc fermé au public jusqu'à vendredi. Notez que le stationnement est également interdit dans les rues voisines dans la nuit de jeudi à vendredi. Voilà pour l'essentiel de l'actu. Je vous souhaite une excellente journée. À notre écoute.
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3: Bonsoir à tous. Rien ne peut nous intimider. Jean-Noël Barrot a pris la parole en marge d'un sommet sur l'Arctique en Finlande pour dénoncer cette attaque russe en Ukraine. Un train pris pour cible hier tout près de la frontière polonaise. Le ministre des Affaires étrangères assure qu'elle ne fait que renforcer l'unité européenne. La police de Carcassonne à nouveau dans la tourmente alors que 4 policiers ont récemment été suspendus pour avoir tenu des propos racistes, sexistes et homophobes. Une nouvelle vidéo révèle des violences commises par un agent filmée le 21 juin dernier. En marge de la fête de la musique, on y voit un policier jeter un homme au sol. Une enquête est en cours. Une nouvelle version de la loi visant à interdire les réseaux sociaux aux moins de 15 ans. Un texte a été soumis aujourd'hui à la Commission européenne. Un mois après la censure de cette mesure par le Conseil constitutionnel, le gouvernement espère qu'elle est désormais conforme au droit européen. Emmanuel Macron souhaite faire appliquer l'interdiction des réseaux sociaux pour les moins de 15 ans avant la fin de son mandat au printemps. Journée de mobilisation demain à Paris. Premier rendez-vous donné à 11h30 sur les Champs-Élysées par le syndicat Alliance Police Nationale. Il demande une hausse des effectifs. À 12h30, le secteur de l'enseignement supérieur et de la recherche sera lui place Jussieu pour dénoncer les coupes budgétaires. Puis à 19h30, plusieurs secteurs, dont les pompiers et les infirmières, seront devant le ministère de l'Économie. Ils réclament des moyens face au dérèglement climatique. Une sécheresse inédite pour la période. Bilan de Météo France à la mi-septembre. Les précipitations ces dernières semaines ont été très faibles, d'autant que les fortes chaleurs ont fait leur retour aujourd'hui, jusqu'à 36 degrés observés en Languedoc-Roussillon. Demain, on sera à nouveau au-dessus des normales de saison, plus de 30 degrés annoncés sur la plupart du territoire. Et puis le chantier du siècle débute aujourd'hui à Saint-Nazaire. À l'occasion de ses 130 ans, le Bélème va faire peau neuve. 7 mois de travaux pour entièrement rénover le fameux trois-mâts. Sa coque en acier s'est usée au fil des années et sa structure doit également être renforcée pour lui permettre de continuer à naviguer. Bonne soirée à tous.
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4: Bonsoir à tous. Un grave accident en Guadeloupe. Un enfant de 5 ans a été grièvement blessé hier soir après avoir été renversé par une voiture à Saint-François. La jeune victime a été transportée médicalisée au pôle parents-enfants à Palais-Royal, aux Abîmes. En Guadeloupe, toujours, un octogénaire a été grièvement blessé dans l'incendie de sa maison hier après-midi à Trois-Rivières. L'homme de 82 ans a été extrait des flammes avant l'arrivée des secours. Il a ensuite été transporté à l'hôpital en urgence absolue. On ignore pour le moment l'origine de ce sinistre. On reste en Guadeloupe où un homme de 39 ans a été secouru hier à la mi-journée après être tombé dans la mer depuis le ponton du quai Gatine à Pointe-à-Pitre. Des témoins se sont jetés à l'eau pour le sauver de la noyade. La victime a ensuite été évacuée dans un état grave vers le centre hospitalier universitaire de la Guadeloupe. 5 personnes interpellées hier en Martinique pour une tentative de vol à main armée au Hans d'Arlet. Les 5 suspects ont été placés en garde à vue. Les enquêteurs étudient un éventuel lien avec la fusillade de la nuit précédente au quartier Belle Étoile à Saint-Joseph. En Guyane, un homme a été découvert ligoté dans le coffre d'un véhicule dans la nuit de samedi à dimanche à Matoury. Le jeune homme était fortement alcoolisé. D'après les premiers éléments recueillis par les gendarmes, ce sont 2 de ses oncles qui l'ont mis dans la voiture pour sa sécurité, ne parvenant pas à le maîtriser après une bagarre. En Guyane, toujours, malgré plusieurs avis défavorables, la préfecture a autorisé la construction d'un pont en bois de 75 mètres de long sur la crique Mataroni à Regina. Cet ouvrage a pour objectif de permettre l'exploitation de nouvelles parcelles forestières. Pour les défenseurs du site, cette exploitation menace la biodiversité. La grogne des élèves martiniquais depuis la rentrée scolaire. Ils sont nombreux à dénoncer des bus scolaires bondés dans lesquels ils doivent voyager debout ou serrés à 3 par rangée. Le syndicat SNUEP-FSU demande au préfet un service sécurisé. De son côté, Martinique Transport rejette la responsabilité sur les inscriptions tardives et la fraude. Bonne journée.
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4: Bonsoir à tous. Accusé d'avoir tué deux personnes et agressé une troisième en juin et juillet 2023, alors qu'il bénéficiait d'une autorisation de sortie de prison, un réunionnais est jugé à partir d'aujourd'hui devant la cour d'assises du Maine à Angers. Le procès va durer 5 jours. Aucun de ses proches n'a fait le déplacement dans l'Hexagone pour y assister. Cet homme âgé aujourd'hui de 45 ans, déjà condamné à deux reprises par le passé pour des violences sur des femmes, encourt la réclusion criminelle à perpétuité. Le chaudron à Saint-Denis en proie à de nouvelles violences hier soir. Des heurts ont éclaté avec les forces de l'ordre, des voitures ont été incendiées et des caméras de surveillance détruites. 5 personnes ont été interpellées. Les habitants du quartier réclament une politique en faveur des jeunes plutôt que des caméras. Un mouvement de grogne au lycée de Sada. Des enseignants ont exercé leur droit de retrait ce matin après les agressions de plusieurs élèves vendredi dernier aux abords de l'établissement. Les protestataires jugent un mail de leur direction très en deçà de la gravité des faits rapportés par les victimes. La grève pourrait se poursuivre demain en fonction des réponses apportées par la direction. Autre colère, celle des ambulanciers brancardiers à Mayotte toujours. Ils ont entamé aujourd'hui une grève illimitée à l'appel de la CFTC, un mouvement pour dénoncer notamment l'accumulation massive d'heures supplémentaires qui, d'après le syndicat, ne peuvent être ni payées ni récupérées. Les grévistes réclament également d'être systématiquement accompagnés d'un médecin et d'un infirmier afin de sécuriser les interventions du SMUR. Près de 6 kilos de lingots d'or interceptés hier à l'aéroport international d'Ivato à Madagascar. D'après les autorités locales, il pourrait s'agir d'un trafic d'or organisé avec de possibles complicités parmi des agents de l'aéroport. L'or a été saisi dans une petite valise qui se trouvait déjà à bord de l'avion. Saint-Leu fête les 180 ans de l'apparition de la Vierge de la Salette. Les pèlerins affluent de toute la Réunion et parallèlement à la fête religieuse, dont le point d'orgue sera vendredi et le week-end prochain, la fête foraine bat son plein au nord de la ville et des concerts animent chaque soirée. Bonne soirée.
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1: Bonjour, au programme de votre soirée télé de ce lundi 14 septembre sur TF1, La Cible, suite de la série avec Thomas Sisley et Fovoto. Sur France 2, La Mère et l'Assassin, série avec Hélène de Fougerolles. Morgane mène une vie bien réglée avec son mari et leurs deux filles, mais tout bascule lorsqu'une de ses filles disparaît soudainement. Sur France 3, Les 7 mercenaires, film avec Denzel Washington. À la fin du 19e siècle, dans l'Ouest américain, la petite ville de Rose Creek est mise à feu et à sang par un homme d'affaires sans scrupules qui souhaite chasser les habitants pour s'approprier leurs terres. Sur TMC, Fast and Furious 9, film avec Vin Diesel. Sur France 4, Alex Vizorek est une dernière fois une œuvre d'art, spectacle. Sur M6, L'amour est dans le pré, présenté par Karine Lemarchand. Et puis sur France 5, Légitime défense, documentaire sur le thème L'affaire de la route toxique. Enquête sur la pollution provoquée par l'usure des pneus. À chaque kilomètre parcouru, des milliards de particules fines de plastique sont rejetées dans l'environnement. Très belle soirée télé à tous.

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